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1: Avec un mamé une manzane, une journée, nous avons magicini de dendek, c'est du Hamad, le prochain artiste est une véritable légende du rock québécois, avec sa voix puissante, son énergie incomparable et des sexiers qui ont marqué plusieurs générations. Il enflamme les scènes depuis plus de 30 ans. 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

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Vous allez bien? Je suis tellement content d'être avec vous autres. Ça fait très, très longtemps que j'attendais l'invitation. Finalement, je veux voir vos mains!

Ouais, il disait en intro, il vous disait que ça fait au-dessus de 30 ans, oui. Pour certains d'entre vous, ça fait au-dessus de 30 ans qu'on se connaît. C'est pour ça que j'en profite dans le show pour retourner me revisiter des vieilles tunes des fois que j'avais oubliées. C'est le cas de la prochaine qui était en radio à l'automne 95, pour ceux qui s'en souviennent.

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En quelque part, je suis un peu chez nous dans la région. Ma mère vient de Moisy, puis moi, depuis que je suis tout jeune, je viens faire mon tour dans le coin, puis j'ai toujours adoré tout spécialement la Côte-Nord. Faites-moi plaisir, j'aimerais ça que vous allumiez vos lumières de cellulaire à grandeur. Faites-moi une atmosphère d'église. Dans le cas ici, une atmosphère de cathédrale. Jusque dans le fond, je veux voir un ciel étoilé. Vous êtes magnifiques.

Je suis conscient d'être extrêmement, extrêmement privilégié d'être avec vous autres cet soir. Privilégié de faire ce métier-là aussi. Et d'une certaine façon, avec le temps, de faire un peu partie de vos vies, j'espère. La prochaine chanson, ça fait longtemps que j'ai l'impression qu'elle ne m'appartient plus qu'elle est à vous autres. Et j'aimerais ça, à soir, qu'on la chante ensemble et que tous, chacun, chacune, vous la chantiez comme si vous étiez sur le stage à ma place. Ça marche-tu?

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Je parlais de ma famille du bord à ma mère qui vient de Moisie. Je suis content parce que ma mère a fait le voyage avec moi et puis elle est ici ce soir. La prochaine, c'est pour toi, maman.

Passez-vous une belle soirée, la gang! J'aimerais ça remercier toute l'organisation ici. On a un accueil extraordinaire. Maudite belle gang que vous avez. J'aimerais dédier la prochaine chanson à une femme qui... une femme qui m'a sauvé la vie à maintes reprises.

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Merci beaucoup. J'espère que vous avez passé une belle soirée. Vous avez un public incroyable. Merci. Aimez-vous un peu.

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Marie-Angèle Hervieux, Philomène Roch Alouis, Rosalie Vallée, bonne journée aux gens de Manoane, Aubédjouane et Wimontachi, ainsi que tous les auditeurs et auditrices qui syntonisent la radio CKU FM 104.5. 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C'est maintenant, mais c'est un deuxième rôle, mais il y a peut-être quatre décès. Et on a été ouen, nous en demandons. A peut-être quatre socam, Pégue de Begen, Michel Wallin, Neuve de Begen, Kabaka, Nichois de Begen, Winnie Nichois. Potatna Juliot, et on met toi, Nakamon, Nakamon, Tuxtani Jim, ou Tuxet Nichois de Begen. Je suis très heureux de vous parler. 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Je suis très heureux de vous parler. Tu as un peu de temps, tu as un peu de temps, tu as un peu de temps, tu as un peu de temps, tu as un peu de temps.

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Bon, n'importe quoi, tu as payé, je peux te maintenant, il n'y a pas de pédoc.

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0: 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Aïe, c'est que vous avez non, aïe, Michel Wallanza, nous avons fait ça peut-être ce que t'as, Michel, c'est que t'as. Avez-vous fait ça, non, ne va pas? Ne va pas, ça va pas, tu as?
1: Ah,
0: ok, n'a pas, c'est que vous avez non, ça. 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
3: Bon, on a des distances, Joanie, la chargée de projet, on a des hautes de
4: Quoi, Sylvie?
3: Écoute, il va y avoir des changements là, majeurs là, en lien avec le centre de santé à Ouachat.
4: Oui, effectivement, au centre de santé à Ouachat, il y a des travaux qui vont débuter la semaine prochaine. Mm-hmm. Il y a une certaine partie là, du bâtiment au niveau de la santé qui va être rénovée. Donc, pour améliorer là, les services à la population pour le futur.
3: Bon. Donc, l'entrée va être condamnée. Elle va être, se déplacer à l'arrière là, de Wawichitun.
4: Oui. Donc, il y a deux portes au centre de santé. Donc, l'entrée principale à l'avant ou le stationnement où on a l'habitude d'entrer, ça va être condamné pour les travaux et le stationnement va être réservé vraiment à l'entrepreneur. Donc, maintenant, l'entrée va être située à la porte à l'autre extrémité du bâtiment pendant la durée des travaux.
3: Aussi, le stationnement va changer de place.
4: Oui. Donc, comme l'entrée va être à l'autre bout, au coin rue Dequin et Pachine, les usagers qui vont venir au centre de santé vont pouvoir se stationner dans le stationnement juste en face, l'autre bord de la rue, qui est une partie là, du stationnement au niveau du bâtiment des premières lignes. Mais ils vont aussi pouvoir se stationner sur le bord de la rue Pachine. Il y a environ 3-4 véhicules qui peuvent se stationner là.
3: Est-ce que les services vont diminuer?
4: Non, les services continuent. C'est sûr que nous, pour qu'il n'y ait pas d'interruption de service, il a fallu relocaliser tout ce qui est au niveau de la clinique médicale. Donc, on a réussi à relocaliser le tout dans le bâtiment. C'est sûr que là, pour la durée des travaux, on est dans un espace quand même restreint. Donc, on va demander tant aux employés qu'aux usagers une adaptation et une compréhension. Donc, voilà, en toute courtoisie pour cohabiter là, dans un espace plus restreint. Mais c'est temporaire pour la durée des travaux.
3: Parfait. Il y avait aussi le centre de santé Maliotenam. Il va y avoir un autre centre de santé. Mais ça, c'est d'autres choses là, qu'on va...
4: Oui, exactement. Il y a un autre projet là, pour le centre de santé Maliotenam. Mais là, en ce moment, les travaux, c'est vraiment pour le centre de santé à Ouachat.
3: Bon. Tchinoshikumdun, Joanie.
4: Tchinoshikumdun, Sylvie.
3: Yamé.
4: Yamé.
5: Coucou tout le monde. Aujourd'hui, on va vous parler des bonnes habitudes pour une baignade sécuritaire. Chaque été, les plages de Sept-Îles Moisies et Maliotenam attirent un bon nombre de visiteurs. La sécurité publique de Ouachat Maliotenam tient donc à rappeler à toute la population que la sécurité près de l'eau passe par des gestes simples. 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
6: Les marées font également partie de notre réalité sur la Côte-Nord et représentent un réel danger. 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La modération a bien meilleur goût. 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

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Bon, déjà, pour les gens de la ville, la grosse banlieue de Sept-Rivières, bonjour, bonjour, je m'appelle Michel Bonnard, enfin de retour, pour vous accompagner jusqu'à midi, merci de syntoniser la radio Cochab, du Via Radio 104,5 FM, merci à vous tous d'être avec nous, d'être connectés avec nous à ckau.com aussi, aux internautes, sans les oublier. Merci infiniment d'être avec nous. Ouais, merci, merci, merci. Très sincèrement, infiniment. On va se concentrer de la musique rétro francophone jusqu'à midi. Que tu connais, je crois, oui, tu veux un petit manja, mais tu es un peu de temps, tu es un peu de temps, tu es un peu de temps, tu es un peu de temps, tu es un peu de temps, tu es un peu de temps,
Moi, je dirais tout, il y a un chibo, 7 heures. Je dirais, non, ça, 7 heures, il va se faire un éhen en la radio. Bon, ne me dis pas, je dirais, non, il y a des gens qui ont été éhen en la radio. Je dirais, non, ça, non, je peux se midi, là, c'est à vous, éhen en la radio. Je dirais, non, ça, midi. Alors, ne me dis pas, je dirais, il y a que. Nous, je dirais, non, Michel.

0: And when I got me back, le biberon du rock'n'roll, je vais être notre chat, Caroline Verdi et Nakamoto. Ah, je vais vous dire, je vais vous dire, je vais vous dire, je vais vous dire, je vais vous dire, je la météo, je n'ai dit non, la météo, je n'ai dit non, la météo. Oh, jaune, il y a la météo, jaune. Oui, oh, la météo, avertissement jaune. Alors, les méthodes, il y a une voiture, et oui, avertissement jaune. Avec, présentement, à l'extérieur, c'est 17 degrés, des maximums de 19, des minimums de 17. Oui, quelques averses cessant en mi-journée, je trouve, nuageux par la suite, avec 40% de probabilité d'averses par la suite, la hauteur de 10 à 15 mm, le vent de 20 km/h, nous les kilomètres, je peux vous donner notre côte noire, ou bien que je vais ce soir et cette nuit, nuageux, 40% des probabilités d'inversions, à la suite, tout ce soir. Pluie parfois forte le soir sur l'Ontario, risque d'orage au courant de la nuit. Nappe de brouillard au courant de la nuit. Agglomération de vent de 20 km/h, des minimums, et d'avoir 7 à 17. Bon, les médias de nous, mardi, pluie parfois forte, risque d'orage le matin, hauteur prévue de 10 à 20 mm, avec les vents de 30 à des rafales à 50 en après-midi, des maximums de 19. Mardi, dans la nuit, c'est dégagé, des minimums de 15. Mercredi, c'est du soleil, des maximums de 26, des minimums de 16, il y a dégagé. Mercredi, jeudi, c'est du soleil. Retour des nuages vendredi. Avec le vent de 10 à 20 mm. Agnès, Bon, je vais vous dire, non, il y a des minutes, maximum midi, je suis sûr que c'est un rétro, je vais être non ça. Que nous, moi, je vais entendre nous, Patsy est galant. Moi, je vais être d'autres après celle-ci.
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0: Avec Claudette Dion, Céline Dion, au monsieur Dreyton, ça Max Samarin, Hebniat et Winan Dreyton, ça Samarin, Céline Dion, Samarin, ou des Mourin, ou y a ça Claudette Dion, Dreyton, ça un jardin sur la terre, ou un Gemano, un jardin sur la terre, ou un y a de Béjadé, Normot Michel Auvin, ça. 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Michel Auvin, on a remis bien à Néwinan. Un jardin sur la terre. 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Avec un jardin sur la terre. Et interprète. Oui, là, on sait. T'as dit, vous, Winano, je vais être dans ça. Ok. 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Avec les paroles de Yoda, Erinando, avec les méthodes d'Arin Duran, avec Jacques Demani, avec les méthodes de Céline, un jardin sur la terre, on a quand même dit Céline Dion, Céline Dion, non. 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

On a ramené avec Johnny Farago, ma poupée d'amour et de petite Emmanuelam. Que je commande mon nom des 17, je vais être dans le chat, c'est un des mecs pour la radio. Je vais être dans le chat, je vais être dans le chat, je vais être dans le chat. Avec, je vais être dans le chat, je vais être dans le chat, je vais être dans le chat. Alors, il y a Bernadette McKenzie et il y a trois week-ends au chef, c'est que c'était le nom.

On est arrivé. Bon, on a attaqué les jardins du ciel. Chéro, j'ai un autre chat. 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
2: 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Ok, je vous demande bien, Marmont Junior, Tchernispilou, un des médailles qui va être mettre un petit compte rendu, nous, qui est notre en fin de semaine, et nous, là, comment?

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1: 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Les gens ont passé une belle fin de semaine.
0: Mm-hmm. C'est de la bonne fatigue.
1: Ah, c'est de la bonne fatigue. Puis, maintenant, elle me dit, non, tout des maliotenams, ils nous citent du monde qui vient de partout. Puis, on est très, très reconnaissant. Maintenant, on va dire en gratitude. Nekadi, je prenais en fin de semaine plusieurs beaux moments.
0: Des milliers et des milliers de spectateurs normaux.
1: Ah, on est pas mal proche du 25 000 festivaliers, mais sur les 4 jours qu'à Doudani et nous n'avons.
0: Sur les 4 jours, à Degné Médoyen, parce qu'à Vodéti, ça a été prévu pour vendredi. Je dis que c'est non, ou t'es pas venu, tu vois,
1: à Houston, une journée de plus, une soirée gratuite. Avec, me dit Nani Ben, pas pour lui, Denmark, je dis non, c'est pour une soirée mixbus. Mais tu as très bien d'agonner le spectacle, c'était. Oui, tu as je suis allé. Et tout, Mac, ils nous regardent, ils nous tweetent, mais je crois qu'on est une soirée de plus. Puis je pense que on a eu beaucoup des bons commentaires.
0: Le tout bichot était sur les sites, vous n'avez pas là.
1: À côté de la scène.
0: Ok.
1: Le son que d'acte d'agnibunyat et que le jeudi soir, je pense, c'était il y a une belle soirée, une belle réussite.
0: Avec vendredi, le groupe
1: Offspring.
0: Offspring, ça me disait quelque chose. Offspring, c'est des j'ai un des neveux dans les années 90, in Raven. Avec Noat Nirnen, son CD, qui est aussi tourné le CD. Ce groupe-là, là.
1: Moi, je dirais que c'est plus les 30 à 55 ans, dans ce groupe-là. Puis, tu vois, des gens sûrement, là, tu me dis dans les autobus, c'est pas abandonné, des autobus, mais c'est mané la file, la billetterie, la file, tête tino bergniben, né la ruine, no te didada, no, je veux pas dire ne hei dignan, là, mais poudou, une scène dedans, je me disais non.
0: Mais pas à ce point-là.
1: On n'est pas à ce point-là. La file, y allait, je peux nommer le premier stop, né que du bergnois, mais je connais, là. Les autobus, que pas à Benoît, on dit. Il y a un moment de la soirée, on dit, je peux pas amener, bonne la file. Une troisième entrée, Guido de Mat, on n'a pas eu le choix, improviser, Guido de Mat, une troisième entrée. Les détecteurs de métal, bonne, oui, moi, tu es trop bonne. Par l'entrée des aînés, des mobilités réduites, qui depuis de gagner, on a les bracelets, on a mis les avec un détecteur de métal, les gestades, puis on a un agent de sécurité qui est notre chabonné, puis c'est un autre. Avec. C'était la soirée de Tamazet Non. Les gens avaient du plaisir. On est vraiment. Le spectacle, les confettinés, les ballons, Offspring. Ils ont joué avec la foule.
0: Mais c'était beau, revenu à la foule.
1: Ah, cache-coup de non. Puis. J'étais un peu partout, là, le billetterie, en avant de la scène, m'assurer que c'est tout mon abonneau, avec ma noire haute, tout de suite, et j'ai amené la foule à partir d'en avant de la scène, tout de suite, tu vois, les gens sont heureux. Puis, on fait ça pour ça. C'est dans ce travail-là, là, tu dis, ouais, mais tu dis, ça fait du bien, je dis, ou à manette, cojin, in ou à sept, mais comme je te traîne, mais d'accord, il y a un spectacle, Cashcon qui était bon samedi.
0: Oui, il y a deux des grèves, moi, de bonne heure, 18 ans, il était au mais in ou à sept.
1: Ah,
0: si c'est bien, c'est quand tout à l'heure, il est pas.
1: Si oui, ben, puis
0: 18 ans après, moi, il y a eu, oui, t'as monté sur scène, il y a deux droits.
1: C'était un beau spectacle, un beau retour. Tu sais, nous avons dit, pour offrir, être capable d'offrir un spectacle de cette qualité-là, Anima aura nommé après les feux d'artifice. Il y a tenu mon wahoo dans les siwens, les bracelets qui sont skébnet. Pendant le. Pendant les feux, les drones, les feux d'artifice. Mais tu triggers ce skébnet nommé. Quand c'était nommé le spectacle Anima aura. Mac Eric Leblanc, il y a tenu bon samedi, mais je tire qui a dit oui, Haman. Il y avait un groupe complet avec lui, là, les musiciens.
0: Ok, une question de méthode, il va y en avoir. Je vais vous dire que c'était samedi.
1: Les télévisions, on va les télévisions, on va les télévisions, on va les télévisions, on va les télévisions, on va les télévisions, on va les télévisions, j'ai pu les voir qui sont un peu à partir du backstage, puis il nous écoute quand nous avons mis la première chanson quand nous avons mis les frissons puis tu trimmes dans la route. Mac Boyat qui tchitayak avec Eric Lapointe qui a été très généreux dans ces deux heures de temps nous avons mis. Ça doit être la première fois nous avons mis tout le temps et nous avons mis nous avons mis. La température, tu me suis dit non. Le ciel. Mais dimanche, Eric Lapointe, le ciel. Puis finalement, on a été chanceux. On dirait que si nous à côté,
0: la température était au rendez-vous.
1: On avait beaucoup de variétés, puis j'ai pu goûter mais j'ai pu goûter à certaines choses puis que d'agoge bedotne les festivaliers les kiosques manoir où tu en étais à zanot puis ma qu'on n'agoge bandana que n'ont tu dis n'attem la variété trop les food trucks cette année mais j'ai ni ben n'amnoen donné que d'agoge bedotman j'ai les food trucks on avait beaucoup de bons commentaires la variété que c'est toujours un drôle de bon mot que hewish ta quinze Ça aussi, ça a été une belle réussite. Mais j'ai d'autres, les kiosques, les food trucks, puis on espère l'année prochaine, nos gars, comme j'ai d'autres.
0: Est-ce qu'il y a une aussi y a les plats?
1: Mais je t'ai pas dit les bonnes, mais j'ai les restos maison, mais j'ai les bonnes.
0: Donc, j'ai tout le monde que les spécialités à Tikamega, puis t'as les bonnes, tu sais. Mais t'as les bonnes, tu sais, t'as les bonnes, tu sais, t'as les bonnes, tu sais, t'as les bonnes, tu sais,
1: t'as les bonnes, tu sais, t'as les bonnes, tu sais, t'as les bonnes, tu sais, t'as les restos maison, tu sais. J'aurais aimé ça, né, qui n'est Wadman, puis je dis Taoyan, puis qui n'est Emich Snot, né, les restos maison, mais. Pour eux autres, là, né, Katawajet, des produits, moi, en fin de semaine, des plats. Les partenaires, c'est très important parce que pour Tawajak, de l'alcool. Avec un festival, dans la vente d'alcool, une grosse partie, peut-être un quart, un tiers de leur budget, ou d'un doigt de gros, on y a nous. Pourquoi on a une vraiment ces revenus-là? On a mis peut-être les commanditaires du tat. Puis, mais c'est autre chose de leur temps. On m'a corrigé il y a quelques jours. Hydro-Québec a des qui est devenu le présentateur né de Inonagamo Alouette. Staben Hunyon qui est né Offspring présenté Didi Dodoit. On est toutes les grosses compagnies, les sociétés d'État, les petites entreprises nées de Sept-Îles ou des Wahat Malio, Eddie Dadman, tu me chutois, oui, Jignon, des les compagnies qui sont de construction, les dépanneurs, l'épicerie nous, Danesso, qui sont de contribuer et tout. Ils nous ont comme tu dis, Manouash, tu dis, Manendagwat, tu dis, Hab de Benou, de Tsoni, ils nous ont comme. Puis c'est important, tu dis, Nashkamagwit, puis Manoahoun et Wadman, l'implication. Que ce n'est. T'as une suen. Ce serait impossible. Le Pétro-Canada, les galeries montagnaises, pêcherie Wapan, Tchiwetan.
0: Pour une nuit aux citoyens,
1: GSV, Meshko, passer, contribuer tout de au golf, là, dans le tournoi, né, quand on ramasse des fonds, Ebenistri Chagachtoué, Beluga Chagachtoué, qu'est-ce que c'est que c'est important, tu dis, Meshkamagout, Makichinobout, Wabmegout, ou je ne sais pas, les réseaux sociaux, ouais, de mec des publications comme de quoi oui Jebani nous avons contribué t'es bon n'agadmo qu'un commentaire tu sais mais je comme d'autres mamounes qui nous aide à vivre des moments magiques avec nos aînés avec nos enfants avec nos voisins coxeret dit d'admener les Philippins t'es bon les personnes de race noire puis New York parce que aujourd'hui l'état de New York les Belges, t'es bon. Manoaho, c'est vraiment.
0: Manoaho, c'est toi, t'es non.
1: Que d'accord, je peux d'autres, parce que c'est rassembleur. Puis en même temps, pour nous, ou en tant qu'inou, je pense, c'est aussi la guérison. Quand on se rassemble, ben. On. Tu ne dois dire non, j'ai dedans, ça. Le lieu où Inonagamo se trouve, le pensionnat, tout ça, fait que... On est, Manoaho, on est juste... Mais à moins d'un autre,
0: tu sais. Tu me l'as dit,
1: Ашк будет идти,
0: а что будет идти? 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
0: mais c'était avec elle
1: ah mais c'était sur les techniciens mais les la compagnie né qui loue les scènes là ils travaillent fort puis kedak ou une annonce là fait qu'un amano qui vient nous dit pédamagac une scène régissienne à l'autre bout du monde. Des fois, on n'a pas le choix, vu qu'on est loin.
0: On est loin.
1: Deux fins de semaine, et oui, oui, non. Des fois, la scène, à cause qu'on est loin. Mm-hmm. Fait que, on est hâte.
0: C'était la 43e édition.
1: 42e.
0: Avec la 43e édition, pour l'année prochaine.
1: Ben, toujours. Uh-huh. Puis, mais je t'abattends, la consultation, tu dis, la consultation, tu sais, avec l'équipe d'Inonagamo, avec les partenaires, avec la population, John Fogerty ou des choses comme ça ou un peu plus Inonagamo, des choses comme ça, tu sais, fait que ces idées, ces commentaires, parce que Inonagamo, ça appartient à tout le monde ou des Wahat Malutanam, tu sais, fait oui, ben d'atoué nous des mondes, ses idées, ses commentaires, notre homme du gars avec deux, tu dis, n'a dit migata.
0: Ben, autre, mais d'autres, tu connais, il y a des commentaires, qui tu t'as. Mais si nous t'as gâté, tu connais, comme on a dit, il y a des gens qui tu t'as, mais d'autres, pétons, n'a pas dit, nous t'as gâté, parce que tu sinon les idées. Question de mes autres en commentaire. C'est comme nous, parce que moi, question de vos commentaires des festivals. Et nous, nous, nous, nous, nous, nous, nous, nous, nous, nous, nous, nous, nous, nous, nous, nous,
1: nous, nous, nous, nous, nous, nous, nous, nous, nous, nous, nous, la population. Mais pour l'instant, je pense on va rester sur notre nuage, uh-huh. Puis on va laisser les gens là flotter.
0: Ok.
1: Je pense, puis après ça, ma mot, tu dis pas non, mais tu en es ouais, il hack direct, mais l'année prochaine.
0: Bah on est déjà trop hâte, non? Nous, comme à chaque année, ça. Et les vedettes, nous, comme ni normal que quand tu as un ou de même type, ma mot, t'as dit oui, mien. C'est maintenant que ma hoche TV, moi, qui n'a pas le temps. Et je pense que je vais prendre le déco aussi.
1: C'est comme dit, Michel, merci pour l'invitation.
0: Je suis un grand succès.

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2: Bon, on a des distances, Joanie, tu as la chargée de projet, on a des hautes de Huawei Jidon.
3: Quoi, Sylvie?
2: Écoute, il va y avoir des changements là, majeurs là, en lien avec le centre de santé à Ouachat.
3: Oui, effectivement, au centre de santé à Ouachat, il y a des travaux qui vont débuter la semaine prochaine. Mm-hmm. Il y a une certaine partie là, du bâtiment au niveau de la santé qui va être rénovée. Donc, pour améliorer là, les services à la population pour le futur.
2: Bon. Donc, l'entrée va être condamnée. Elle va se déplacer à l'arrière là, de Huawei Chitoun.
3: Oui. Donc, il y a deux portes au centre de santé. Donc, l'entrée principale à l'avant ou le stationnement où on a l'habitude d'entrer, ça va être condamné pour les travaux et le stationnement va être réservé vraiment à l'entrepreneur. Donc, maintenant, l'entrée va être située à la porte à l'autre extrémité du bâtiment pendant la durée des travaux.
2: Aussi, le stationnement va changer de place.
3: Oui. Donc, comme l'entrée va être à l'autre bout, au coin rue de Quin et Pachine, les usagers qui vont venir au centre de santé vont pouvoir se stationner dans le stationnement juste en face, l'autre bord de la rue, qui est une partie là, du stationnement au niveau du bâtiment des premières lignes. Mais ils vont aussi pouvoir se stationner sur le bord de la rue Pachine. Il y a environ 3-4 véhicules qui peuvent se stationner là.
2: Est-ce que les services vont diminuer?
3: Non, les services continuent. C'est sûr que nous, pour qu'il n'y ait pas d'interruption de service, il a fallu relocaliser tout ce qui est au niveau de la clinique médicale. Donc, on a réussi à relocaliser le tout dans le bâtiment. C'est sûr que là, pour la durée des travaux, on est dans un espace quand même restreint. Donc, on va demander tant aux employés qu'aux usagers une adaptation et une compréhension. Donc, voilà, en toute courtoisie pour cohabiter là, dans un espace plus restreint, mais c'est temporaire pour la durée des travaux.
2: Parfait. Il y avait aussi le centre de santé Malioténam. Il va y avoir un autre centre de santé, mais ça, c'est d'autres choses là, qu'on va...
3: Oui, exactement. Il y a un autre projet là, pour le centre de santé Malioténam, mais là, en ce moment, les travaux, c'est vraiment pour le centre de santé à Ouachat.
2: Bon. Je ne suis comme d'une, Joanie.
3: Je ne suis comme d'une, Sylvie.
2: Yamé.
3: Yamé.
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0: 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nous avons dit que nous avons dit que nous avons dit que Je suis dit non, c'est quoi? Oui, c'est ça, mais c'est sûr que j'ai dit attendre. Oui, c'est moi, c'est quoi? Alors, oui, c'est sûr que j'ai dit attendre, c'est comme on a, et pour revenir, c'est sûr que j'ai dit attendre, et oui, c'est les internautes, et oui, c'est comme ça, et oui, c'est la couillature, je dirais non. Mais il y a d'autres pour revenir là-dedans, il y a internet, ça. Et nous qui en attendons, et oui, c'est comme ça, et pour revenir, oui, c'est comme ça, et oui, c'est non. Ah, qu'est-ce que nous, comme on a pu une cité, oui, que je rate, non, ouais. 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Mac, pour les gens de la ville, la grosse banlieue des Sept Rivières, bonjour, bonjour, je me nomme Michel Bola, merci de s'intoniser, 104.5 Bio Radio, Radio Cohabitigan, merci, merci d'être là, merci chacun de vous, merci très sincèrement, infiniment, d'être avec nous, embarqués avec nous. Pour les internautes aussi, sans les oublier, et merci de connecter à CKAU.com. Merci à vous aussi d'être avec nous. Merci très sincèrement, infiniment, aux internautes qui sont avec nous. Merci, merci, merci. Que nous sommes bien connus, c'est la dame Linda, ça m'a dit qu'on doit, que tu as mis toi, tu es immunisant, je vais me mettre là, ou t'as eu un temps, ça m'a dit que la météo, il y a eu un temps, je vais te mettre là, ou t'as eu un temps, je vais Ok, on est plein de chargés, mais j'ai dans nous, j'ai un spécial note, ben, on a dit, j'ai mis des années 80 dans ce qui est petit dans nous, on a mis d'autres, il est autre, et voilà, il est dans notre rythme, j'ai un spécial. 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

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Madame Mariette, elle est disponible pour la couture, toujours disponible pour la couture. Il y a un système de son à vendre, il y a des articles de piscine à vendre aussi. Pour le grand ménage, c'est fait, une aménagère a été trouvée. Lise, la bonne aventure pour votre aventure, l'avenir sur des cartes ou les lignes de la main, 350-10-36. On est le 3 août. Avec une voix, je fais le site où, même à Hado Dihnonda, et voilà, dans le window, minuit, pour le rassemblement des aînés. Alors, n'aimez pas les profils et responsabilités dans l'expérience dans la cuisine traditionnelle, capacité à cuisiner pour le grand groupe, être autonome, véhicule et permis, permis de conduire requis, être disponible avant l'événement pour la préparation, effectuer les achats des aliments, assurer l'inventaire du matériel, préparer et cuisiner le repas pour la durée de l'événement. Nous avons du 10 au 20 septembre dans le thème de la manouane. Maintenir un environnement qui respecte les normes d'hygiène. Une préposée dans une main aux bénéficiaires de nuit, 30 heures semaine, bon rapide comme le du monde, 927-88.
1702-203-Anouitek. Pour les prix d'été, regardez, pour les prix, venez me donner une idée, mais que nous avons des choses en scène, donc ça, les burgers, les frites, les poutines, qu'est-ce que tout ça, là? Mais les rondelles, oui, non, regardez, les picassiers, il y a des choses, mais les poulets frits, il y a des choses, bon, ça, venez me donner une idée, 203-Anouitek, casse-croûte, berlu, une patate, et c'est quoi, et ouais, ça, c'est quoi, ça. Bah, on a mis tous les casse-croûtes, on a mis tous ces bois, on a été, ouais, on a, qu'est-ce qu'il y a, on a été, place de la bulle, on a été, ouais, on a été, on a été, on a été, 24, 29, c'est une étape de ça, c'est moi, une douane d'ailleurs. Mais, en gros, on a été, on a été, on a été, on a été, on a été, on a été, on a été, on a été, on a été, on a été, on a été, place de la bulle, place de la bulle. Bah, les bingos de demain, c'est demain, ça. Le prochain bingo de la radio, c'est demain, mardi. Avec le dernier bingo, des week-ends, bingo, j'en mets ma hâte, ça. Bon, le prochain bingo, premier jeu, 51, numéro, je trouve, non. Mardi, cumulatif, avec des blocs, 51, numéro, premier jeu. Avec 47692, plus les... Plus les bandes de la journée, je dirais. Donc, je vais vous donner mes autres évoquants. Mais tu as une tête et puis une double action, les cathédrales, tout, je dirais. Non. Bon, je vais vous donner mes autres évoquants. Le prochain bingo de la radio, c'est demain. On continue le cumulatif avec des blocs à 51 numéros, premier jeu. Je vais vous donner mes autres le bingo de demain, le bingo, demain. Bingo radio. Mais vous êtes pas souvent quand vous êtes avec mes autres normandes, vous m'en dites même que mes autres compagnons au courant de l'après-midi, à tes voitures, je vais donc ça, ma Alexandre, j'ai tête 4 heures, oui, Alexandre Astar, j'ai dit matin que je vais donc ça, 4 heures. Avec mes autres, et oui, t'es comme, ma petite coïncidence, avec mes autres, je vais maintenant les bingos, demain, je vais donc ça, Je vais vous donner un peu de temps. 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

0: 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Avec la médaille du Gouina Hinja, sur le Marouan. Bon, autrement dit, le prochain bingo, ça va être le deuxième jeu à 51 numéro. Ah, hein? Bon, mais machine premier jeu, gratuitement, là, machine à Magabiron, j'en ai droit, qui est Mahadouda, la date. Ah, hein? Bon, la médaille, oui, Hans Sotil. Avec le prochain jeu, c'est demain, deuxième jeu à 51 numéro. Avec 47 692 plus les ventes. 47 692 plus les ventes. À 47 692 plus les ventes de la journée. Plus les ventes de la journée. Agnès Métodine, et voilà, c'est que le bingo de demain. Tu as des bonnes idées, tu es venu avec Mac, nous mettons un attendant, tu es German Jackson, tu es un attendant. Et tu te moques, tu as des bonnes idées, tu es un Gaita Marlon, qui m'a mis du Wayhin.
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0: 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Alors, nous avons des choses. Et oui, nous avons une pause sur la week, la veille. Nous avons un programme de nuit. Nous avons des choses. Eh, oui, tu connais le programme de nuit, nous, dans le système, eh, oui, tu connais, je rêve, non, ça. 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

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Mardi, il y a plus parfois fortiat, risque de marrage le matin, et les chevaux, il y a des musiques, les risques d'orage. Est-ce que ça vous est venu à des chemouts, à ce moment-là, j'ai une route à 30 km heure, et nous, en rafale à 60, ou à benet, en après-midi, 19 heures, une atma que je rite, non. 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Mardi, ça va être la suite des choses, comme hier soir, comme à soir, là, comme ce soir. Il va y avoir une suite à demain matin concernant les risques d'orage et 40% des probabilités de verser avec de la pluie forte, parfois forte, avec un risque d'orage le matin. Dans la journée, toujours de la pluie avec 40%. Dans la soirée ou dans la nuit, ça va être dégagé avec des... Dans la journée, ça va être des maximums de 19, des minimums de 15. Avec mardi soir, ça va être dégagé pour voir le soleil mercredi. Des maximums de 26, des minimums de 16. Jeudi, c'est toujours du soleil avec les maximums de 25, des minimums de 16. Avec les médias Fouamado, puis on est mercredi dans la journée. Avec, ça va être pas pire mardi soir ou dans la nuit, ça va être dégagé. Et oui, t'as un autre, non, ça. La pluie dans les 40%, la pluie pour combien de temps? Bon, mes doigts, j'ai dit, hey, ma droite, pour combien de temps? How long, les petits singes, ou d'ailleurs, comme ça? Avec Michel Bolland jusqu'à 16 heures, écoutez.

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2: Bon, on a des distances, Joanie, la chargée de projet, on a des hautes de Huawei Jidon.
3: Quoi, Sylvie?
2: Écoute, il va y avoir des changements là, majeurs là, en lien avec le centre de santé à Ouachat.
3: Oui, effectivement, au centre de santé à Ouachat, il y a des travaux qui vont débuter la semaine prochaine. Mm-hmm. Il y a une certaine partie là, du bâtiment au niveau de la santé qui va être rénovée. Donc, pour améliorer là, les services à la population pour le futur.
2: Bon. Donc, l'entrée va être condamnée. Elle va être, se déplacer à l'arrière là, de Huawei Chitoun.
3: Oui. Donc, il y a deux portes au centre de santé. Donc, l'entrée principale à l'avant ou le stationnement où on a l'habitude d'entrer, ça va être condamné pour les travaux et le stationnement va être réservé vraiment à l'entrepreneur. Donc, maintenant, l'entrée va être située à la porte à l'autre extrémité du bâtiment pendant la durée des travaux.
2: Aussi, le stationnement va changer de place.
3: Oui. Donc, comme l'entrée va être à l'autre bout, au coin rue de Quin et Pachine, les usagers qui vont venir au centre de santé vont pouvoir se stationner dans le stationnement juste en face, l'autre bord de la rue, qui est une partie là, du stationnement au niveau du bâtiment des premières lignes. Mais ils vont aussi pouvoir se stationner sur le bord de la rue Pachine. Il y a environ 3-4 véhicules qui peuvent se stationner là.
2: Est-ce que les services vont diminuer?
3: Non, les services continuent. C'est sûr que nous, pour qu'il n'y ait pas d'interruption de service, il a fallu relocaliser tout ce qui est au niveau de la clinique médicale. Donc, on a réussi à relocaliser le tout dans le bâtiment. C'est sûr que là, pour la durée des travaux, on est dans un espace quand même restreint. Donc, on va demander tant aux employés qu'aux usagers une adaptation et une compréhension. Donc, voilà, en toute courtoisie pour cohabiter là, dans un espace plus restreint, mais c'est temporaire pour la durée des travaux.
2: Parfait. Il y avait aussi le centre de santé Malioténam. Il va y avoir un autre centre de santé, mais ça, c'est d'autres choses là, qu'on va...
3: Oui, exactement. Il y a un autre projet là, pour le centre de santé Malioténam, mais là, en ce moment, les travaux, c'est vraiment pour le centre de santé à Ouachat.
2: Bon. Tchinashikamdun, Joanie.
3: Tchinashikamdun, Sylvie.
2: Yamé.
3: Yamé.
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2: Bon, nous dégustons, notre Joanie, tu as la chargée de projet, nous des hautes te dire, ouais, oui, dis donc, quoi?
3: Quoi, Sylvie?
2: Écoute, il va y avoir des changements là, majeurs là, en lien avec le centre de santé à Ouachat.
3: Oui, effectivement, au centre de santé à Ouachat, il y a des travaux qui vont débuter la semaine prochaine. Mm-hmm. Il y a une certaine partie là, du bâtiment au niveau de la santé qui va être rénovée. Donc, pour améliorer là, les services à la population pour le futur.
2: Bon. Donc, l'entrée va être condamnée. Elle va se déplacer à l'arrière là, de Wawichitoun.
3: Oui. Donc, il y a deux portes au centre de santé. Donc, l'entrée principale à l'avant ou le stationnement, où ce qu'on a l'habitude d'entrer, ça va être condamné pour les travaux et le stationnement va être réservé vraiment à l'entrepreneur. Donc, maintenant, l'entrée va être située à la porte à l'autre extrémité du bâtiment pendant la durée des travaux.
2: Aussi, le stationnement va changer de place.
3: Oui. Donc, comme l'entrée va être à l'autre bout, au coin rue de Quin et Pachine, les usagers qui vont venir au centre de santé vont pouvoir se stationner dans le stationnement juste en face, l'autre bord de la rue, qui est une partie là, du stationnement au niveau du bâtiment des premières lignes. Mais ils vont aussi pouvoir se stationner sur le bord de la rue Pachine. Il y a environ 3-4 véhicules qui peuvent se stationner là.
2: Est-ce que les services vont diminuer?
3: Non, les services continuent. C'est sûr que nous, pour qu'il n'y ait pas d'interruption de service, il a fallu relocaliser tout ce qui est au niveau de la clinique médicale. Donc, on a réussi à relocaliser le tout dans le bâtiment. C'est sûr que là, pour la durée des travaux, on est dans un espace quand même restreint. Donc, on va demander tant aux employés qu'aux usagers une adaptation et une compréhension. Donc, voilà, en toute courtoisie pour cohabiter là, dans un espace plus restreint. Mais c'est temporaire pour la durée des travaux.
2: Parfait. Il y avait aussi le centre de santé à Malioténam. Il va y avoir un autre centre de santé. Mais ça, c'est d'autres choses là, qu'on va...
3: Oui, exactement. Il y a un autre projet là, pour le centre de santé Malioténam. Mais là, en ce moment, les travaux, c'est vraiment pour le centre de santé à Ouachat.
2: Bon. Tu ne suis comme d'une, Joanie?
3: Tu ne suis comme d'une, Sylvie?
2: Yamé.
3: Yamé.
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1: 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On est fatigué, maar en même temps, on est heureux, on est fier. Les gens ont passé une belle fin de semaine.
0: C'est la bonne fatigue.
1: Ah, c'est de la bonne fatigue, puis maintenant d'année, elle me dit, non, tout des malotenants, ça, ils nous citent du monde qui vient de partout, puis on est très, très reconnaissant. Maintenant, on va dire en gratitude, Ninkadi, il se prenait en fin de semaine plusieurs beaux moments, puis, ouais, Aronet.
0: Ah, mais ça a été prévu pour vendredi. Je dis que je vais te dire,
1: une journée de plus, une soirée gratuite. Avec, me dit, Nani Ben, pour lui, d'un matin, je dis, non, pour une soirée, un mix-bus. Mais, tu sais, mon dago, le spectacle, c'était, oui, tu m'as dit, j'ai besoin une soirée de plus. Puis je pense que on a eu beaucoup des bons commentaires. Et que
0: le
1: tout ça
0: sur le
1: site
0: de la scène.
1: Okay. Et que, le jeudi soir, là, je pense c'était il y a une belle soirée, une belle réussite.
0: Avec vendredi, le groupe
1: Offspring.
0: Offspring, ça me disait quelque chose. Offspring, c'est des j'ai un des neveux dans les années 90 et New Haven. Avec nous avons tenu son CD, qui est aussi tourné le CD. Ce groupe-là, là.
1: Moi, je dirais que c'est plus les 30 à 55 ans, cache-toi, ce groupe-là. Puis, tu as des nawarbun, sûrement, là, tu me dit dans les tu me dit dans les autobus, c'est pas bon, d'où des autres, la file, la billetterie, la file, tête, tu n'as pas gagné. Mais la ruine, tu es dit dedans, là, je veux pas dire, mais tu es dit là, mais pour nous, tu es dedans, tu me disais non.
0: Mais pas à ce point-là.
1: On n'est pas à ce point-là. La file, y aller, je peux se mener le premier stop, les autobus, qui sont pas à Benoît, on dit. Il y a un moment de la soirée, on dit, je ne peux pas amener la file. une troisième entrée, Guy Doudemat. On n'a pas eu le choix, improviser Guy Doudemat, une troisième entrée. Les détecteurs de métal. Bonne nuit, moi, tu es trop ni bonne. Par l'entrée des aînés, des mobilités réduites, qui depuis de Ganato, on disait les bracelets, qu'on a une mouche de avec un détecteur de métal, les gestades, puis qu'on a un agent de sécurité qui est notre chabonné, puis tu as un autre. Avec. C'était le noir. On allait la soirée de Tamadjed Non. Les gens avaient du plaisir. On est vraiment. Le spectacle, les confettines, les ballons, Offspring. Ils ont joué avec la foule.
0: Mais c'était pour venir à la foule.
1: Ah, cache-cache-cou de non. Puis. J'étais un peu partout, là, on est le billetterie, en avant de la scène, m'assurer que c'est tout le monde et que ma noire haute, tu es la foule à partir d'en avant de la scène, tu es, tu remontes, là, les gens sont heureux. Puis, on fait ça pour ça, tu sais, ce travail-là, là, tu dis Wadman, mais tu dis Manouen de quoi, tu sais,
0: c'était une belle
1: soirée. Pour offrir, être capable d'offrir un spectacle de cette qualité-là. Le spectacle Animaura. Eric Leblanc, il y a un samedi, un groupe complet avec lui, là, les musiciens.
0: OK. Une question de mes doigts de Voynandi. Je vais vous dire que c'est peut-être samedi.
1: Les télévisions, bon, les télé, nous tâchons de nous un petit jouada qui nous remue plus, ou tâche qui est surgent, et que j'ai pu les voir qui nous un peu à partir du backstage, puis mandarin quand j'ai trouvé net, puis un été bonnet à Chuck, Scott Pien Picard, t'es bon dimanche, mané Saint-Gelais, Elisabeth Saint-Gelais, qui a dit bah peut-être un problème né d'avion. La première chanson quand on met les frissons puis tremendous Mac Boyat qui tishtayak avec Eric Lapointe qui a été très généreux dans ces deux heures de temps nous des mots. Ça doit être la première fois nous on remet tout temps et menegash la température, dimanche, Eric Lapointe, Kadine, tenait le ciel. Puis finalement, on a été chanceux. On dirait que si on a à côté, Benoît,
0: La température était au rendez-vous.
1: On avait beaucoup de variétés, puis j'ai pu goûter qu'il y a une question, puis c'est ça. Mais j'ai pu goûter à certaines choses, puis que d'agos de badotne, les festivaliers, les kiosques. Ma noaho, tu vois, la variété, les food trucks, cette année, les food trucks, on avait beaucoup de bons commentaires. La variété que c'est toujours un drôle mais que ça aussi ça a été une belle réussite mais j'ai d'autres les kiosques les food trucks puis on espère l'année prochaine nos gars comme j'ai d'autres
0: est-ce qu'il y a une aussi diète les plats
1: mais je t'ai dit les bonnes les restos maison j'ai d'autres
0: Les spécialités à Tikamegami,
1: Pour eux autres, là, qu'à Tawadjet, des produits, moi, en fin de semaine, des plats. Les partenaires, c'est très important parce que pour Tawadjak, de l'alcool. Avec un festival, dans la vente d'alcool, une grosse partie, peut-être un quart ou un tiers de leur budget, pourquoi on a une marque qui n'ont vraiment ces revenus-là? On a dit, les commanditaires du tat, puis d'autres qui suivent de leur temps, mais on m'a corrigé il y a quelques jours. Hydro-Québec qui est devenu le présentateur de Inonagamo Alouette. Staben, Hognon, Kevin, Offspring présenté, Didi Dodoit. On est toutes les grosses compagnies, les sociétés d'État, les petites entreprises nées de Sept-Îles ou des Wahat Malio, Eddie Dadman, tu me chutois, oui, Jignon, des ateliers, les compagnies de construction, les dépanneurs, l'épicerie Nous, Danesso, que ce nous de contribuer et tout. Inonagamu, tu dis, Manouash, tu dis, Manendagwa, tu dis, Habde, Benou, de Tsoni, Inonagamu. Puis c'est important, tu dis, Nashkamagwa, puis Manouahoune, et Wadman, l'implication. Que ce n'est. T'as une baisse suen. Ce serait impossible. Pétro-Canada, les galeries montagnaises, pêcherie Wapan, Tchouetan. GSV, Meshko, passer, contribuer tout de au golf, y a-t-il dans le tournoi, quand on ramasse des fonds, Ebénistri Chagachtoué, Beluga Chagachtoué, qu'est-ce que c'est important, tu dis, Neshkamagout, ma kitchenobout, ou Abmegout, ou je sais pas, les réseaux sociaux, de mec des. des publications comme de quoi, oui, j'ai bonné, nous, comme où, contribué, t'es bonne, mais n'a pas de commentaire, tu sais, je suis d'autres membres, qui nous aident à vivre des moments magiques avec nos aînés, avec nos enfants, avec nos voisins, quoi que c'est. Dit d'admettre les Philippins, t'es bonne, les personnes de race noire, puis. New York, parce que l'État de New York, les Belges, t'es bon. Manoahos, non, ils n'ont pas c'est vraiment.
0: Manoahos,
1: c'est pas d'autres, parce que c'est rassembleur. Puis en même temps, pour nous, ou en tant que nous, je pense, c'est aussi la guérison. Quand on se rassemble, ben. On. Tu ne dois pas dire non, j'ai une danse. Mais je suis pas né le lieu où Inonagamu se trouve, le pensionnat, tout ça. Fait que. On est. Mais on est dit. Mais moi, t'es un autre.
0: Tu me l'as dit, j'ai dit.
1: Je sais pas tant des chpendés, soit dans le coin de Montréal, des chpendés Montgolfière, ni Saint-Jean-sur-Richelieu. On des chpendés la scène, puis Hastribitebno d'ici demain matin, là-bas.
0: Mais c'était avec Carolina,
1: j'ai une autre. Mais c'était sûr, les techniciens, la compagnie né, qui loue les scènes, là, ils travaillent fort, puis Kedak, où nous t'annonce, là, fait qu'en amenant, il y a une autre, tu dis, Pédamagak, une scène qui à l'autre bout du monde. Des fois, on n'a pas le choix, vu qu'on est loin.
0: On est loin.
1: Deux fins de semaine, et oui, oui, ah, non. Des fois, la scène, à cause qu'on est loin. On est hâte.
0: C'était la 43e édition.
1: 42e.
0: Avec la 43e édition, pour l'année prochaine.
1: Ben, toujours. Mais je t'abattends, la consultation, la consultation, tu sais, avec l'équipe d'Inonagamo, avec les partenaires, avec la population, John Fogerty ou des choses comme ça ou un peu plus Inonagamo, des choses comme ça, tu sais, fait que ses idées, ses commentaires, parce que Inonagamo, ça appartient à tout le monde ou des Wahatma Lutanam, tu sais, fait que oui, ben d'atouen ou des mondes, ses idées, ses commentaires, notre tombe du grec d'eux, tu dis, n'a Jimmy Gata.
0: Ben, autre, mais d'autres, tu vois, il y a des commentaires qui tout à. Mais si nous avons des commentaires qui tout à, mais d'autres, pétons, n'a pas de nous avons tout à, parce que nous avons les idées.
1: Mais pour l'instant, je pense qu'on va rester. sur notre nuage, un peu, on va laisser les gens là, flotter.
0: OK.
1: Puis après ça, l'année prochaine.
0: 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m'assure, ils prennent le déco au site.
1: Ah, c'est comme Michel, merci pour l'invitation.
0: Ah, c'est comme ça. Je suis dit, je suis dit, je suis spring, we don't you get a job. Et tu sais, je suis dit, je suis dit, une trentaine d'années. C'est comme ça, c'est un grand succès, Half Spring. Alors, nous, il y a des gens qui sont moins. Alors, nous, c'est de moi que la magie de l'Internet, c'est un autre ingénieur.
1: Yeah, me.

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2: Quoi, Sylvie?
1: Écoute, il va y avoir des changements là, majeurs là, en lien avec le centre de santé à Ouachat.
2: Oui, effectivement, au centre de santé à Ouachat, il y a des travaux qui vont débuter la semaine prochaine. Mm-hmm. Il y a une certaine partie là, du bâtiment au niveau de la santé qui va être rénovée. Donc, pour améliorer là, les services à la population pour le futur.
1: Bon, donc l'entrée va être condamnée, elle va se déplacer à l'arrière là, de Huawei Chitoun.
2: Oui, donc il y a deux portes au centre de santé. Donc, l'entrée principale à l'avant ou le stationnement où on a l'habitude d'entrer, ça va être condamné pour les travaux et le stationnement va être réservé vraiment à l'entrepreneur. Mmh. Donc, maintenant, l'entrée va être située à la porte à l'autre extrémité du bâtiment pendant la durée des travaux.
1: Aussi, le stationnement va changer de place.
2: Oui. Donc, comme l'entrée va être à l'autre bout, au coin rue de Quin et Pachine, les usagers qui vont venir au centre de santé vont pouvoir se stationner dans le stationnement juste en face, l'autre bord de la rue, qui est une partie là, du stationnement au niveau du bâtiment des premières lignes. Mais ils vont aussi pouvoir se stationner sur le bord de la rue Pachine. Il y a environ 3-4 véhicules qui peuvent se stationner là.
1: Est-ce que les services vont diminuer?
2: Non, les services continuent. C'est sûr que nous, pour qu'il n'y ait pas d'interruption de service, il a fallu relocaliser tout ce qui est au niveau de la clinique médicale. Donc, on a réussi à relocaliser le tout dans le bâtiment. Mmh. C'est sûr que là, pour la durée des travaux, on est dans un espace quand même restreint. Donc, on va demander tant aux employés qu'aux usagers une adaptation et une compréhension. Donc, voilà, en toute courtoisie pour cohabiter là, dans un espace plus restreint, mais c'est temporaire pour la durée des travaux.
1: Parfait. Il y avait aussi le centre de santé Malio-Tenam. Il va y avoir un autre centre de santé, mais ça, c'est d'autres choses là, qu'on va...
2: Oui, exactement. Il y a un autre projet là, pour le centre de santé Malio-Tenam, mais là, en ce moment, les travaux, c'est vraiment pour le centre de santé à Ouachat.
1: Bon. Je ne suis comme d'une, Joanie.
2: Je ne suis comme d'une, Sylvie.
1: Yamé.
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0: Bon, on a dit Stan, Joanie, tu as la chargée de projet dans des hautes têtes. Ouais, oui, dis donc. Quoi?
1: Quoi, Sylvie?
0: Écoute, il va y avoir des changements là, majeurs là, en lien avec le centre de santé à Ouahat.
1: Oui, effectivement, au centre de santé à Ouachat, il y a des travaux qui vont débuter la semaine prochaine. Il y a une certaine partie là, du bâtiment au niveau de la santé qui va être rénovée, donc pour améliorer là, les services à la population pour le futur.
0: Bon, donc l'entrée va être condamnée, elle va être, se déplacer à l'arrière là de Wawetitoun.
1: Oui, donc il y a deux portes au centre de santé. Donc l'entrée principale à l'avant ou le stationnement où ce qu'on a l'habitude d'entrer, ça va être condamné pour les travaux et le stationnement va être réservé vraiment à l'entrepreneur. Donc maintenant, l'entrée va être située à la porte à l'autre extrémité du bâtiment pendant la durée des travaux.
0: Aussi, le stationnement va changer de place.
1: Oui, donc comme l'entrée va être à l'autre bout, au coin rue de Quin et Pachine, les usagers qui vont venir au centre de santé vont pouvoir se stationner dans le stationnement juste en face, l'autre bord de la rue, qui est une partie là, du stationnement au niveau du bâtiment des premières lignes. Mais ils vont aussi pouvoir se stationner sur le bord de la rue Pachine. Il y a environ 3-4 véhicules qui peuvent se stationner là.
0: Est-ce que les services vont diminuer?
1: Non, les services continuent. C'est sûr que nous, pour qu'il n'y ait pas d'interruption de service, il a fallu relocaliser tout ce qui est au niveau de la clinique médicale. Donc, on a réussi à relocaliser le tout dans le bâtiment. C'est sûr que là, pour la durée des travaux, on est dans un espace quand même restreint. Donc, on va demander tant aux employés qu'aux usagers une adaptation et une compréhension. Donc, voilà, en toute courtoisie pour cohabiter là, dans un espace plus restreint, mais c'est temporaire pour la durée des travaux.
0: Parfait. Il y avait aussi le centre de santé à Malioténam. Il va y avoir un autre centre de santé, mais ça, c'est d'autres choses qu'on va.
1: Oui, exactement. Il y a un autre projet là, pour le centre de santé Malioténam, mais là, en ce moment, les travaux, c'est vraiment pour le centre de santé à Ouachat.
0: Bon. Tu nous as comme donné, Joanie?
1: Janoshkomiten, Sylvie.
0: Yamé.
1: Yamé.
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